Une sonate de Scarlatti, c'est Murray Peraya qui donne le coup d'envoi à notre émission. L'émission qui commence et on entre dans l'atelier de Claude Debussy, de Jean-Philippe Rameau, de Jean-Marie Leclerc et aussi Léo Delibes, donc des compositeurs français, mais d'époques différentes, de tempéraments différents. C'est Marc-André Doran, l'accueil, et vous m'entendez parce que vous avez fait le choix de la radio ici, Musique Classique. Grand merci d'être là. Et pour se faire un bon début, un bon moment, une musique toujours chantée, avec beaucoup de qualité mélodique, un des 7 concertos pour violon de Joseph Bologne, chevalier de Saint-Georges, compositeur d'origine antillaise, le père qui était un aristocrate, un administrateur, la mère qui était une ancienne esclave et compositeur qui sera actif aussi dans le domaine de l'escrime. Il a connu Haydn, il a bien connu Mozart, il s'estimait beaucoup et même Mozart aurait été marqué par le côté mélodieux, justement, chantant de la musique de Saint-Georges. C'est très vivant aussi. On entend ça maintenant. Le concerto opus posthume numéro 2, opus posthume, donc découvert après la mort de Joseph Bologne, chevalier de Saint-Georges, avec Kianzu, violon. J'espère que ma prononciation est OK. Le Toronto Camerata comme ensemble orchestral et c'est Kevin Malone qui dirige.

C'était le concerto opus posthume numéro 2, concerto découvert après la mort de son compositeur Joseph Bologne, chevalier de Saint-Georges, avec la violoniste Qian Zhu, l'ensemble instrumental Toronto Camerata, direction Kevin Malone, un enregistrement de 2003 chez Naxos, des concertos pour violon de Saint-Georges. Saint-Georges, qui était donc d'origine antillaise, qui a une vie absolument aventureuse parce qu'il était escrimeur, et puis il a participé à la Révolution française, puis il est allé faire la guerre aussi pour la Révolution haïtienne, et il a frôlé le danger, il a échappé à la guillotine durant la Terreur, là, à l'époque de Robespierre et de Danton. Il meurt en 1799, il avait 54 ans. Je vous le disais, il avait une bonne relation, apparemment, avec Mozart, et quelqu'un à l'époque de Saint-Georges dira « L'homme qui, parmi tous les hommes, est né avec le plus de talents différents et le mérite peu commun d'une grande modestie. » Est-ce que Debussy était modeste? J'en suis pas entièrement sûr, je vous dirais. En tout cas, il était franc, parce qu'il dit un jour, Debussy, je suis assez rapide pour composer, mais je suis extrêmement lent pour me décider à le faire. Donc, hein, bonne petite définition de la procrastination. Dans son cas, je vous propose la version originale, ce qu'on appelle la petite suite de Debussy. On entend souvent l'arrangement orchestral de Bussière, Henri Bussière. Là, la version originale de Debussy, c'était pour piano 4 mains. Le prétexte pour vous faire passer cette musique qu'on aime tout le temps beaucoup avec Louis Lortie et Hélène Mercier. Ça va vraiment bien, vous allez voir. En bateau, cortège, menuet, ballet, les mouvements de cette petite suite pour piano 4 mains. Hélène Mercier, Louis Lortie, sous étiquette Chandos.

premier coup d'oreille pour moi, comme on dit coup d'œil, avec Hélène Mercier et Louis Dortie, sous étiquette Chanda. C'est un programme Debussy. On vient d'entendre la petite suite. C'est la version originale pour piano quatre mains. Dans ce disque, on trouve la marche écossaise sur un thème populaire, première arabesque dans un arrangement, La fille aux cheveux de lin et Ballade slave, et aussi une adaptation pour deux pianos du poème symphonique en trois mouvements, La mer. Donc, excellent enregistrement de Louis Dortie et d'Hélène Mercier, sous étiquette Chandos. Pour prolonger l'atmosphère debussiste, trois chansons chorales, j'aime bien, de Charles d'Orléans, et qui était un prince qui est resté 22 ans prisonnier des Anglais durant la guerre de Cent Ans. Il a écrit des poèmes, dont ces trois, les trois chansons, « Dieu qui l'a fait bon regarder »,« Quand j'ai ouï le tambourin sonner » et « Hiver, vous n'êtes qu'un vilain ». Et c'est avec le chœur Monteverdi, direction John Eliot Gardiner, musique de Claude Debussy.

trois chansons chorales de Claude Debussy, chansons de Charles d'Orléans, avec le chœur Monteverdi, chœur anglais, direction John Eliot Gardiner. Musique assez agréable à écouter, mais on a reproché à Debussy, ceux qui l'aiment beaucoup, d'avoir été un peu trop traditionnel là-dedans. Debussy, évidemment, qui a beaucoup fait avancer le modernisme, mais c'est bon à écouter ça, c'est chantant. Sur Ici Musique Classique, Marc-André Doran au micro. Merci d'être là. Alors, le prochain disque, il a été réalisé à l'occasion de la saison 2008-2009. On pourrait dire donc sous l'égide de Clavecin en concert. Puis on retrouvait des musiciens de chez nous avec le gambiste argentin Juan Manuel Quintana. Ces musiciens sont Hélène Plouffe, violon baroque, Grégoire G, flûte traversière en bois, Luc Beauséjour, clavecin, une sonate pour violon de Jean-Marie Leclerc. Mais d'abord, le somptueux 5e concert des pièces de clavecin en concert de Jean-Philippe Rameau.

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1: Bonsoir, c'est l'heure de toute une musique. Deux heures de pur enchantement en ma compagnie. Je m'appelle Marie-Christine Trottier. Allons d'abord nous déposer en Grèce avec le duo Aster, un duo formidable avec la saxophoniste Clio Theodoridis et le pianiste Jonathan Nemtanou.

Ah, celui qui a composé cette pièce était lui-même un grand saxophoniste, l'espagnol Pedro Iturralde. Et la pièce que nous entendions, Calamatianos, appartient à la suite hellénique pour saxophone et piano de ce même compositeur. Pièce qu'on retrouve sur l'album Nostos du duo Aster. Nostos qui exprime le retour dans la patrie après une longue absence. Je salue les deux musiciens du duo Aster, l'excellente saxophoniste Clio Theodoridis, oui, et le pianiste Jonathan Nemtanou. Ils ont concocté cet album avec minutie, beaucoup de créativité également pour le choix des pièces. On reviendra bientôt à cet album. Pour l'instant, le duo est en tournée avec les Jeunesses musicales jusqu'au 30 avril, alors que leur concert Carte postale va s'arrêter à Montréal. Excellent récital avec ces deux musiciens. Je vous souhaite de vivre ça. Une musique légère maintenant, une musique aérienne et vibrante avec Stravinsky en mode néoclassique. L'album Stravinsky Chamber Works est salué pour sa fraîcheur et sa maîtrise remarquable des œuvres néoclassiques de Stravinsky, ce qui en fait un incontournable pour les fans du compositeur qui apprécient la musique de chambre contemporaine et facile d'écoute. Dirigé par Barbara Hannigan, le Juilliard School Ensemble et la Royal Academy of Music interprètent le concerto pour orchestre de chambre de Stravinsky.

Ah, on reconnaît quand même la signature à la toute fin de Stravinsky, dirigée ici par la multitalentueuse chef Barbara Hannigan et le Royal Academy of Music. Nous entendions le concerto pour orchestre de chambre de Stravinsky. La violoncelliste Emmanuelle Bertrand vient de lancer un album entièrement consacré à Schubert, sur lequel on retrouve la célèbre sonate Arpeggione. Une espèce de guitare, l'arpeggione, qui se joue comme un violoncelle avec un archet et qui se tient à la verticale comme un violoncelle. Quant à la sonate qui porte ce nom, la violoncelliste explique en entrevue que c'est une œuvre qu'elle connaît depuis très longtemps. L'arpeggione, je roule mon R, hein, c'est charmant, est une œuvre difficile du point de vue technique. Pour respecter la tessiture originale, le violoncelliste joue constamment dans le registre aigu. Un petit côté pièce de concours l'avait un peu détournée de l'œuvre. Elle y est revenue pour notre plus grand bonheur. Accompagnée de Pascal Amoyel au piano, la violoncelliste Emmanuelle Bertrand joue la sonate Deutsch 821, la fameuse Arpeggione de Franz Schubert.

Voilà, c'était la sonate L'Arpeggione de Franz Schubert, au piano Pascal Amoyel et au violoncelle Emmanuel Bertrand. Simon Rattle faisait la une du magazine Diapason en février dernier, dans un entretien où il parle notamment d'Alfred Brendel, qui nous a quittés récemment, avec qui il a partagé une profonde complicité artistique et humaine au fil des ans. Il paraît que, jusque dans les derniers mois de sa vie, pour Alfred Brendel, assister aux concerts et écouter les disques avec Simon Rattle qui dirige, c'était l'un de ses grands plaisirs. Il admirait énormément ce chef. Une admiration réciproque. Quelle chance de l'avoir connu et d'avoir travaillé avec lui pendant 40 ans, raconte le chef Simon Rattle. Des souvenirs de confrontation, on s'en doute bien, hein, et des fous rires qui remontent à la surface. Brendel était si entier dans son jeu que vous aviez parfois l'impression de le voir claquer des mâchoires avec ses dents en jouant des trilles. Un jour, lors d'une répétition, il a vu toute la section des vents du Philharmonique de Vienne claquer des mâchoires durant justement un de ses trilles. Sans plus tarder, on écoute le concerto pour piano numéro 5 de Beethoven avec le regretté pianiste Alfred Brendel, accompagné par l'Orchestre Philharmonique de Vienne, direction Simon Rattle.

Le pianiste Alfred Brendel, accompagné par l'Orchestre philharmonique de Vienne, direction Simon Rattle. Il jouait le concerto pour piano numéro 5 de Beethoven. Et si j'avais sous les yeux le nom du timbalier, je vous le donnerais, car sa partition est très, très importante. Vous l'aurez remarqué dans ce concerto de Beethoven. La presse a qualifié le Vision String Quartet de quatuor à cordes du futur. Ce quatuor aime beaucoup donner des concerts dans le noir complet, ce qui oblige les quatre musiciens à jouer de mémoire. Son album In the Fields, dans les champs, est conçu comme un hommage à Bartok. Le groupe écrit que, malgré de nombreux contrastes, l'album est conçu autour d'un fil conducteur, l'esprit de la danse et de la musique folklorique. Alors, on retrouve sur cet album, par exemple, cette version particulièrement swingante du troisième mouvement du quatuor à cordes numéro 13 de Dvorak. Mais avant, voici un chant traditionnel bulgare, rebrassé par l'un des membres du groupe, le violoniste Florian Viletner, et ça donne Kopanitsa.

L'étonnant quatuor Vision String et son album In the Fields, dont on vient d'entendre deux extraits vraiment très convaincants. Nous irons maintenant dans les chants arméniens, grâce à l'ensemble vocal Les Rugissants. Les voix des Rugissants font résonner comme ça des œuvres sacrées, classiques et traditionnelles. Ils ont mis sur pied une série qui a pour nom Arche, je vous en ai déjà parlé à ce même micro, une série remarquable de concerts commentés dans des églises emblématiques de la communauté arménienne à Montréal. Chaque concert est enrichi par la présence d'un guide spécialisé en patrimoine qui dévoile l'histoire des lieux et des communautés qui les habitent. On va revenir en arrière, alors que les Rugissants avaient présenté la série Arche, présence ukrainienne. Dans vergers de cerisiers près de la maison, la vie paysanne s'anime, les chants résonnent, on entend des rires, le rossignol veille. Une soirée d'été bercée par la douceur et les harmonies.

Le chœur Les Rugissants, dirigé par Xavier Brossard-Ménard, donnait un chant ukrainien. Et ensuite, en écho à leur série Arche, présence arménienne, nous avons entendu deux danses folkloriques arméniennes avec le violoncelliste Alessio Pianelli et le Avos Chamber Orchestra. La série Arche, consacrée à la présence arménienne dans des lieux emblématiques, elle est déjà commencée depuis le 26 avril. Elle se poursuit pour se terminer le 9 mai à l'église arménienne Sourpe Agop, à Ville-Saint-Laurent. On va écouter maintenant, on a de la suite dans les idées, la pianiste et compositrice arménienne Marie Awadis. Elle lançait il y a 2 ans un album consacré à ses 12 études mélodiques. Elle explique que lorsqu'elle compose, elle a des sentiments, des images, des histoires ou des lieux en tête. Elle dit aussi être influencée par Chopin et aussi par le courant minimaliste. Le minimalisme, ce courant musical qu'on connaît bien, hein, plus expérimental en Amérique. Sa musique est en partie répétitive, mais en même temps, elle évolue. C'est ce qu'on écoute maintenant. Voici avec elle 2 études mélodiques. La pianiste Marie Awadis.

C'était deux études mélodiques de la pianiste et compositrice arménienne Mary Awadis. Et lorsqu'on regarde son parcours, on apprend que ses grands-parents ont fui le génocide arménien pour se réfugier en Syrie en 1915 et son père s'est ensuite installé avec toute la famille au Liban. La musique est vraiment devenue pour elle une passion et un refuge. En espérant que toutes ces musiques qu'on vous a fait entendre ce soir ont été pour vous un genre de refuge. Demain, soyez des nôtres, on va souligner la Journée internationale du jazz. On va vous présenter notamment le Kuhn Concert de Keith Jarrett, la deuxième partie, avec un magnifique quatuor à cordes. J'ai très hâte. Tiens, puisqu'on parle de jazz, Stanley Péan est déjà là. Il vous attend dans quelques instants sur Ici Musique. Je remercie l'équipe de l'émission. Je m'appelle Marie-Christine Trottier. Bonne nuit, adieu les soucis, à demain.

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1: Bonjour tout le monde, très heureuse de vous retrouver sur Ici Musique Classique à l'émission À chacun s'amuse. C'est Julie Daou qui vous souhaite la bienvenue. J'écoutais au micro d'Émilie Perrault l'autre jour Alexandre Rousseau, qui est avocat et chargé de cours à HEC Montréal et qui explore les liens entre la culture et le travail. Et là, il faisait un petit segment à propos de l'importance de développer de l'émerveillement. Et cette proposition-là l'a mené vers quelques recherches qui se sont intéressées au sujet de l'émerveillement. C'est quoi qu'il crée, qu'il le génère, quels sont les types d'émerveillement aussi. Et parmi toutes les études qu'il a consultées, une de celles-là établissait une forme de constance. La nature est fédératrice d'émerveillement, la bonté aussi, et vous me voyez venir, la musique en elle-même, mais aussi le fait de la partager avec d'autres lors, par exemple, d'un concert. Et ce que ça crée, l'émerveillement, quand on le ressent, c'est une espèce de dose de dopamine, l'hormone du bonheur. Et il disait, pourquoi, quand en début de réunion, on discute de, je sais pas, notre week-end, du match de hockey du plus jeune ou de nos allergies, pourquoi, à la place, on se communiquerait pas une musique qui nous plaît, qui nous fait du bien? Peut-être même, on pourrait en écouter un bout. J'ai trouvé ça extraordinaire comme idée. Je me dis, elle est là, elle est tout proche, la musique, elle ne demande qu'à être entendue. Alors, saisissons-la et profitons de son

L'ensemble La Nef jouait My Lady Huntsman Puffy de Dowland. Julie Daou avec vous sur ICI, musique classique à l'émission À chacun s'amuse. Le Brésil, c'est un pays extrêmement métissé et tous les peuples qui l'ont formé ont été depuis toujours des musiciens. Il y a un instrument de prédilection aussi qui est la guitare. Elle est arrivée par les jésuites, les colons l'ont adoptée à ce moment-là, autant pour la musique plus « savante », là, entre guillemets, que la plus populaire. Et donc, Villa-Lobos adorait se balader dans Rio, sa ville natale, et il s'arrêtait comme ça pour jouer avec des petits groupes de musiciens. Ils s'amusaient sur un coin de rue et ils improvisaient tous ensemble. Souvent, le point de départ, c'était des thèmes qui étaient à la mode du moment. Et il a voulu immortaliser ces moments-là en couchant quelques-uns de ces instants furtifs sur papier. Et ça a donné la suite populaire brésilienne qui, quand on l'écoute, crée vraiment cet effet-là de fluidité, de complicité aussi, d'improvisation. On dirait que je me vois dans un petit café assister à la rencontre impromptue du compositeur avec deux, trois autres guitaristes qui se mettent à jouer comme ça, en toute convivialité, en douceur, le sourire aux lèvres. C'est vraiment un moment de grâce pure qui est offert ici par Norbert Kraft.

La sonate Kreutzer de Beethoven est interprétée par Leonidas Kavakos et Enrico Pace. Vous écoutez À chacun s'amuse sur ICI Musique Classique en compagnie de Julie Daou. J'adore découvrir des nouveaux compositeurs et pour moi, ça a été le cas avec celui qui s'en vient, Félicien David. Un parcours assez fascinant. D'abord, au début de sa petite existence, les choses sont pas simples pour lui. Son papa est assez bon violoniste et lui donne assez tôt des signes d'un talent hors norme. Sauf que sa maman décède et tout de suite après, son papa suit. Donc, il est orphelin, il est envoyé chez sa tante qui lui remarque une jolie voix et grâce à laquelle il va entrer à la maîtrise de l'église Saint-Sauveur d'Aix-en-Provence. Au moment de la mue, ben là, il s'en va de là, il passe au collège des Jésuites, il continue à apprendre le violon, mais aussi la contrebasse. Il sait bien, après ses études, qu'il va falloir qu'il aille à Paris s'il veut faire carrière en musique. Alors, ben oui, il s'y rend. Il entre au conservatoire, il apprend la composition et le piano. Entre-temps, il a découvert le Saint-Simonisme qui occupe une grande place dans sa vie, tellement grande qu'il va finir par abandonner le conservatoire pour s'y consacrer. Et il y a des soirées où il joue du piano, il chante, et c'est comme si, avec cette espèce de congrégation-là, il appartient enfin à une famille. Et ça répond à un besoin puisque cette famille-là lui a manqué tout au long de son existence. Par contre, la communauté finit par être fermée d'une certaine manière, mais le père, qui en était le ciment, envoie ses enfants, comme il les appelait, en Égypte, entre autres. Et c'est là que notre homme s'épanouit. Il est complètement séduit, heureux, il vit toutes les sensations nouvelles, autant musicalement que culinairement, et il écrit beaucoup d'œuvres qui s'inspirent du pays. Sauf que toute bonne chose a une fin, il doit rentrer. Et le retour est assez brutal. Il tire le diable par la queue. Il finit par retrouver un élan créatif et il écrit à ce moment-là l'œuvre qui va conquérir tous les publics qui s'appelle Le Désert. Après ça, il entreprend des tournées en Europe et là, sa carrière connaît une sorte de second souffle. Il a finalement contracté la tuberculose et il en décède, mais des musiciens, des écrivains, des peintres, des hommes politiques aussi, beaucoup de membres de sa communauté sont venus lui rendre un dernier hommage à cet homme qui a été pourtant très discret, mais qui en a inspiré beaucoup. On l'écoute dans le Quatuor à cordes numéro 1 en fa mineur par le Quatuor Combini Paris.

De Félicien David, c'était le quatuor à cordes numéro 1 en fa mineur par le quatuor Cambini Paris. Julie Daou avec vous sur ICI Musique Classique. Pour nous joindre, c'est tellement simple. Voici l'adresse achacunsamuse@radio-canada.ca et il y a toujours la bulle de conversation que vous retrouvez sur l'application Radio-Canada Audio. Et pour vrai, on est très, très heureux de recueillir vos messages, vos commentaires, vos propositions aussi, desquelles on tient compte autant que faire se peut. Chopin et Liszt ont consacré la plupart de leurs œuvres à l'instrument qu'ils maîtrisaient entre tous, qui était presque une extension de leur propre corps, le piano. Brahms, lui, c'était pas un virtuose du clavier, mais disons qu'il avait assez de bagages pour lui confier beaucoup de répertoires très riches. Mais on était loin du spectacle ou des grandes fresques époustouflantes. En fait, c'était un compositeur qui s'appuyait beaucoup sur sa vie intérieure, sur une forme de narration sur l'histoire qu'il voulait raconter, même si elle était pratiquement imperceptible à l'écoute. Il a passé presque 13 ans sans écrire une seule note pour le piano en solo. Mais en un an, en sortant de cette période-là, il a écrit 20 pièces d'un seul jet. À ce moment-là, il y avait la soixantaine, et c'est comme si, dans cette toute petite configuration-là, je veux dire, on est loin d'une symphonie là, ou d'un concerto, juste un clavier. Il revient à une forme de sobriété, de dépouillement, une musique qui témoigne de son chemin parcouru, de là où il se situe présentement aussi. Un homme qui a somme toute connu la vie et qui la contemple avec du recul, mais aussi une sorte de ferveur qui ne l'a jamais quitté. Et pour moi, c'est ça qu'on entend dans ces trois intermezzos magnifiquement interprété ici par Stéphane Vladard.

Maria Klegel et Ramon de Havenit jouaient la danse bohémienne opus 28 de Offenbach. C'est Julie Daou qui vous tient compagnie à l'émission À chacun s'amuse sur ICI Musique Classique. Quand on écoute du classique, la plupart du temps, les compositeurs ne sont plus de ce monde. Alors, on ne pourra jamais s'assurer, même en étudiant l'histoire, que notre manière de les aborder, malgré le fait de, par exemple, jouer sur des instruments d'époque, de coller à la sonorité que les musiciens avaient à l'époque, on ne pourra jamais s'assurer que c'est vraiment exact. Le chef Giovanni Antonini, en se questionnant sur la manière d'interpréter, en ayant ces préoccupations-là en tête, a réalisé que ce qui était joué à d'autres siècles n'est pas vraiment sur le texte. En fait, bien sûr, il y a une partie qui était notée, mais au moment où la musique était créée, elle était contemporaine. Donc, on la travaillait avec le compositeur et souvent, on ne prenait pas la peine de spécifier les nuances ou les accents. Les instrumentistes avaient une partition, évidemment, mais aussi une sorte d'instinct qui les guidait. Il dit, et là ce sont ses mots, « Il y a un code Haydn, une clé pour comprendre la logique derrière sa musique. Je ne peux pas savoir si mon interprétation est correcte, car le code peut être appliqué de différentes manières. Je ne

d'en pas avoir découvert la seule manière de jouer Haydn, mais je suis bien décidée à redonner à cette musique son éclat d'origine et j'espère que le public actuel est sensible à mes efforts parce qu'Haydn n'a rien d'ennuyeux. Il en a fait une mission, je dirais, qui est plus qu'accomplie, comme on peut le constater à l'instant dans sa version de la symphonie La Passion, qui est complètement énergisante et surprenante, qu'on écoute en compagnie du Giardino Armonico.

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Bonjour à vous, chers amis mélomanes. J'espère que vous allez bien. Je m'appelle François Lemay. Vous êtes sur Ici Musique. Voici quelques miniatures romantiques pour Pierre.

La chanson du matin d'Edouard Elgar, interprétée par Nora Schulman et Judy Lohman. Petite pause pour les informations d'ICI Musique. Je m'appelle François Lemay. On se retrouve dans quelques secondes.

0: Bonjour, ici Karine Mathieu. Voici les informations. Les Sabres de Buffalo ont vaincu le Canadien de Montréal hier soir par la marque de 4-2 lors du premier match de leur série demi-finale de l'Association de l'Est. Nick Suzuki et Kirby Dach ont été les deux marqueurs du tricolore. Le deuxième match de cette série sera présenté demain à Buffalo. Airbus a confirmé hier une commande record de 150 avions pour son usine de Mirabel au Québec. Les appareils des A220 seront achetés par la compagnie Air Asia basée en Malaisie. Ottawa souligne que cette transaction d'une valeur de 19 milliards de dollars est la plus importante jamais conclue pour un avion conçu et fabriqué au Canada. Airbus s'était donné pour objectif d'atteindre la rentabilité cette année avec une cadence de production de 14 appareils par mois, mais ce plan a pris du retard notamment en raison de la pandémie de COVID-19. Le mouvement pour l'interdiction de la vente de boissons énergisantes aux moins de 16 ans prend de l'ampleur au Québec. La chaîne de pharmacie Familiprix retire les boissons énergisantes de ses tablettes, suivant ici la recommandation de l'Ordre des pharmaciens du Québec. Et une pétition de plus de 35 000 signatures réclamant une loi en ce sens a été déposée à l'Assemblée nationale. Et le ministre de la Défense nationale, David McGuinty, se rendra dans les prochains jours au Qatar et aux Émirats arabes unis, deux pays touchés par le conflit au Moyen-Orient. Avec cette mission, Ottawa veut montrer son soutien aux partenaires de la région. Le Canada est jusqu'ici resté en dehors du conflit en Iran, mais le premier ministre Mark Carney a déjà évoqué la possibilité d'envoyer des renforts dans le détroit d'Ormuz en cas de cessez-le-feu fonctionnel. Donald Trump a jugé hier très possible un accord de paix avec l'Iran, mais il a du même coup agiter la menace d'une reprise des bombardements en cas d'échec des négociations. C'était les informations.
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3: Bonjour, rebonjour, il est 5h32, 6h32 dans les Maritimes, je m'appelle François Lemay et c'est « Quand le jour se lève ». ».

Et ce matin, je vous amène chez Monsieur Charles Hongrois, qui organisait les concerts à Dublin, en Irlande. Et un de ses compositeurs préférés, c'était Johann Adolf Haas, qui écrivait pour les vents comme pas un. Alors voici son concerto pour hautbois, chalumeau et basson, interprété par Léo Duarte, Nicolas Boud, Michel Fattori et le Irish Baroque, qui l'interprète tellement bien.

L'ensemble Space-Time dans l'interprétation des fugues Magnificat de Johann Pachelbel et toute cette magnifique musique nous mène à 6h à 7h dans les Maritimes. Sur Ici Musique, c'est François Lemay qui vous accompagne, c'est quand le jour se lève. Quand Mozart abordait un nouvel instrument, son obsession c'était toujours d'en tirer le maximum de beauté. Passionné par la clarinette, et on le comprend, c'est tellement beau, Mozart a composé son concerto Köchel 622 en exigeant un corps de basset, qui est la clarinette, qui possède un registre plus large dans les basses, plus de chaleur. On l'écoute dans cette version interprétée par Sabine Meyer et la Staatskapelle de Dresde, dirigée par Hans Wonck.

Le concerto Köchel 622 de Mozart, interprété ici au corps de basset par Sabine Meyer et l'orchestre de la Staatskapelle de Dresde, dirigé par Hans Wank. Petite pause pour les informations. Ce récit musique, c'est François Lemay qui vous accompagne. Donnez-moi de vos nouvelles. Ça me fait plaisir de vous lire. Quand le jour, @radio-trait-d'union-canada.ca.

0: Bonjour, ici Karine Matheux. Voici les informations. Ottawa veut accélérer les procédures d'autorisation pour la construction de grands projets liés aux ressources naturelles, y compris de nouveaux pipelines. Le gouvernement Carney prévoit proposer des modifications au règlement qui rendraient plus rapide l'approbation et la mise en œuvre de ces projets. Selon deux sources fédérales qui se sont confiées à CBC, une annonce en ce sens est prévue plus tard cette semaine. Selon ces mêmes sources, la construction de pipelines serait plus simple, mais l'obligation de consulter les peuples autochtones va demeurer. L'Ontario attend toujours de savoir si le constructeur japonais Honda va reprendre la construction de 4 usines de véhicules électriques au nord de Toronto. La presse japonaise rapporte que l'entreprise a décidé de renoncer au projet en raison d'un ralentissement des ventes de véhicules électriques en Amérique du Nord. Annoncé en 2024, le projet a recompris une usine d'assemblage de véhicules ainsi que des installations de production de batteries. Un juge fédéral américain a divulgué ce qui semble être une lettre de suicide écrite par le criminel sexuel Jeffrey Epstein à la demande du New York Times. Il est notamment écrit « C'est un vrai bonheur de pouvoir choisir le moment où l'on dit au revoir. Ils ont enquêté sur moi pendant des mois et n'ont rien trouvé. » Le document n'a pas été authentifié comme provenant d'Epstein. Selon le New York Times, un ancien co-détenu serait tombé sur cette note en juillet 2019, quelques semaines avant qu'Epstein soit retrouvé mort dans sa cellule le 10 août. Et en terminant, le Canadien de Montréal a été défait hier soir par les Sabres de Buffalo par la marque de 4-2 lors du premier match de la deuxième ronde des séries éliminatoires. La formation de Buffalo, qui a été absente des séries pendant les 15 dernières années, prend ainsi l'avance 1-0 dans la série. C'était les informations.
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3: Il est 6h32, 7h32 dans les Maritimes. Bonjour, bonjour, ici François Lemay, c'est quand le jour se lève.

James Barnes au cymbalum et l'OSM dirigé par Charles Dutoit nous ont offert la plus que lente de Debussy. Quelle belle version de cette valse lente. Le violoncelliste Stéphane Tétrault et son complice, le pianiste Olivier Herbert Bouchard, nous ont offert un premier album Debussy intitulé

Images oubliées. Alors, avis aux amateurs, Stéphane et Olivier nous offrent leur Debussy prise 2. L'album s'intitule cette fois « Images retrouvées ». Voici les deux arabesques de Debussy, une belle nouvelle vie dans leur version violoncelle et piano.

Les deux arabesques de Debussy, interprétés par Stéphane Tétrault et son complice, le pianiste Olivier Herbert Bouchard. Quelque chose d'assez spécial maintenant pour vous. Alors, Mathieu Lucier et l'ensemble Arion ont collaboré ici avec le Centre de musique baroque de Versailles. De cet album, on écoute les fêtes de Polymnie de Jean-Philippe Rameau.

Symphonie pour les soupers du roi de Michel Richard de Lalande. C'était l'ensemble Arion dirigé par Mathieu Lucier. Dans quelques instants, le solaire, Olivier Robillard-Lavaux, vous fera déjeuner en paix. Je m'appelle François Lemay. Quand le jour se lève, se poursuit sur Ici Musique Classique. Je vous y attends, confiant, de bonne humeur et plein de bonne musique. À plus!

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1: Je m'appelle François Lemay et sur Ici Musique Classique, nous sommes ensemble pour Quand le jour se lève.

Un quintet pour guitare et cordes de Luigi Boccherini, c'était Pepe Romero et l'Academy of St. Martin in the Fields. Louis Spohr, maintenant, contemporain, ami de Beethoven, qui a beaucoup contribué à la vie musicale qu'on connaît aujourd'hui parce qu'on lui attribue, entre autres, l'invention non pas de la baguette de pain, mais de celle de chef d'orchestre. Voici son nonette opus 31 pour vents et cordes interprété par les solistes de Berlin.

les solistes de Berlin et le nonette de Louis Spohr. L'intermezzo et l'impromptu, ce sont des formes musicales fantaisistes qui ont beaucoup séduit les compositeurs à cause de la liberté qu'elles permettent et parce qu'il y a une légèreté dans le thème. Voici Charles-Richard Hamelin et un impromptu de Frédéric Chopin.

Louis Lortie qui interprétait le Scherzo opus 39 de Frédéric Chopin. Ce matin, on s'offre quelque chose de beau, rien de moins que la 8e symphonie de Franz Schubert, la fameuse inachevée, interprétée sur instruments d'époque par l'Orchestre baroque de Fribourg, dirigé par Pablo Heras Casado, ce qui lui donne une autre dimension.

Un bonheur musical que cette 8e symphonie, l'inachevé de Franz Schubert. C'était l'orchestre baroque de Fribourg, dirigé par Pablo Heras Casado. Dans quelques instants, Julie Daou sera avec vous pour À chacun s'amuse. C'est François Lemay qui vous parle. Merci beaucoup d'avoir été là, d'être là, aussi nombreux et nombreux. On se retrouve demain dans Le Jour se lève.

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1: Bonjour tout le monde, très heureuse de vous retrouver sur Ici Musique Classique à l'émission À chacun s'amuse. C'est Julie Daou qui vous souhaite la bienvenue. J'écoutais au micro d'Émilie Perrault l'autre jour Alexandre Rousseau, qui est avocat et chargé de cours à HEC Montréal et qui explore les liens entre la culture et le travail. Et là, il faisait un petit segment à propos de l'importance de développer de l'émerveillement. Et cette proposition-là l'a mené vers quelques recherches qui se sont intéressées au sujet de l'émerveillement. C'est quoi qu'il crée, qu'il le génère, quels sont les types d'émerveillement aussi. Et parmi toutes les études qu'il a consultées, une de celles-là établissait une forme de constance. La nature est fédératrice d'émerveillement, la bonté aussi, et, vous me voyez venir, la musique en elle-même, mais aussi le fait de la partager avec d'autres lors, par exemple, d'un concert. Et ce que ça crée, l'émerveillement, quand on le ressent, c'est une espèce de dose de dopamine, l'hormone du bonheur. Et il disait... Pourquoi, quand en début de réunion, on discute de, je sais pas, notre week-end, du match de hockey du plus jeune ou de nos allergies, pourquoi, à la place, on se communiquerait pas une musique qui nous plaît, qui nous fait du bien? Peut-être même, on pourrait en écouter un bout. J'ai trouvé ça extraordinaire comme idée. Je me dis, elle est là, elle est tout proche, la musique, elle ne demande qu'à être entendue. Alors, saisissons-la et profitons de son pouvoir d'émerveillement. Tout de suite, avec pour commencer le rondo pour piano Köchel 485 de Mozart par Angela Hewitt.

L'ensemble La Nef jouait My Lady Huntsman Puffy de Downland. Julie Daou avec vous sur ICI Musique Classique à l'émission À Chacun s'amuse. Le Brésil, c'est un pays extrêmement métissé et tous les peuples qui l'ont formé ont été depuis toujours des musiciens. Il y a un instrument de prédilection aussi qui est la guitare. Elle est arrivée par les jésuites, les colons l'ont adoptée à ce moment-là, autant pour la musique plus « savante », entre guillemets, que la plus populaire. Et donc, Villa-Lobos adorait se balader dans Rio, sa ville natale, et il s'arrêtait comme ça pour jouer avec des petits groupes de musiciens. Ils s'amusaient sur un coin de rue et ils improvisaient tous ensemble. Souvent, le point de départ, c'était des thèmes qui étaient à la mode du moment. Et il a voulu immortaliser ces moments-là en couchant quelques-uns de ces instants furtifs sur papier, et ça a donné la suite populaire brésilienne qui, quand on l'écoute, crée vraiment cet effet-là de fluidité, de complicité aussi, d'improvisation. On dirait que je me vois dans un petit café assister à la rencontre impromptue du compositeur avec deux, trois autres guitaristes qui se mettent à jouer comme ça, en toute convivialité, en douceur, le sourire aux lèvres. C'est vraiment un moment de grâce pure qui est offert ici par Norbert Kraft.

La sonate Kreutzer de Beethoven est interprétée par Leonidas Kavakos et Enrico Pace. Vous écoutez À chacun s'amuse sur ICI Musique Classique en compagnie de Julie Daou. J'adore découvrir des nouveaux compositeurs et pour moi, ça a été le cas avec celui qui s'en vient, Félicien David. Un parcours assez fascinant. D'abord, au début de sa petite existence, les choses sont pas simples pour lui. Son papa est assez bon violoniste et lui donne assez tôt des signes d'un talent hors norme. Sauf que sa maman décède et tout de suite après, son papa suit. Donc, il est orphelin. Il est envoyé chez sa tante qui lui remarque une jolie voix et grâce à laquelle il va entrer à la maîtrise de l'église Saint-Sauveur d'Aix-en-Provence. Au moment de la mue, ben là, il s'en va de là, il passe au collège des Jésuites et continue à apprendre le violon, mais aussi la contrebasse. Il sait bien, après ses études, qu'il va falloir qu'il aille à Paris s'il veut faire carrière en musique. Alors, ben oui, il s'y rend. Il entre au conservatoire, il apprend la composition et le piano. Entre-temps, il a découvert le saint-simonisme qui occupe une grande place dans sa vie, tellement grande qu'il va finir par abandonner le conservatoire pour s'y consacrer. Et il y a des soirées où il joue du piano, il chante, et c'est comme si, avec cette espèce de congrégation-là, il appartient enfin à une famille. Et ça répond à un besoin puisque cette famille-là lui a manqué tout au long de son existence. Par contre, la communauté finit par être fermée d'une certaine manière, mais le père, qui en était le ciment, envoie ses enfants, comme il les appelait, en Égypte, entre autres. Et c'est là que notre homme s'épanouit. Il est complètement séduit, heureux, il vit toutes les sensations nouvelles, autant musicalement que culinairement, et il écrit beaucoup d'œuvres qui s'inspirent du pays. Sauf que toute bonne chose a une fin, il doit rentrer. Et le retour est assez brutal. Il tire le diable par la queue. Il finit par retrouver un élan créatif et il écrit à ce moment-là l'œuvre qui va conquérir tous les publics qui s'appelle Le Désert. Après ça, il entreprend des tournées en Europe et là, sa carrière connaît une sorte de second souffle. Il a finalement contracté la tuberculose et il en décède, mais des musiciens, des écrivains, des peintres, des hommes politiques aussi, beaucoup de membres de sa communauté sont venus lui rendre un dernier hommage à cet homme qui a été pourtant très discret, mais qui en a inspiré beaucoup. On l'écoute dans le Quatuor à cordes numéro 1 en fa mineur par le Quatuor Combini Paris.

De Félicien David, c'était le quatuor à cordes numéro 1 en fa mineur par le quatuor Cambini Paris. Julie Daou avec vous sur ICI Musique Classique. Pour nous joindre, c'est tellement simple. Voici l'adresse à chacunsamuse@radio-canada.ca et il y a toujours la bulle de conversation que vous retrouvez sur l'application Radio-Canada Audio. Et pour vrai, on est très, très heureux de recueillir vos messages, vos commentaires, vos propositions aussi, desquelles on tient compte autant que faire se peut. Chopin et Liszt ont consacré la plupart de leurs œuvres à l'instrument

qu'ils maîtrisaient entre tous, qui était presque une extension de leur propre corps, le piano. Brahms, lui, c'était pas un virtuose du clavier, mais disons qu'il avait assez de bagages pour lui confier beaucoup de répertoires très riches. Mais on était loin du spectacle ou des grandes fresques époustouflantes. En fait, c'était un compositeur qui s'appuyait beaucoup sur sa vie intérieure, sur une forme de narration, sur l'histoire qu'il voulait raconter, même si elle était pratiquement imperceptible à l'écoute. Il a passé presque 13 ans sans écrire une seule note pour le piano en solo. Mais en un an, en sortant de cette période-là, il a écrit 20 pièces d'un seul jet. À ce moment-là, il y avait la soixantaine, et c'est comme si, dans cette toute petite configuration-là, je veux dire, on est loin d'une symphonie là ou d'un concerto, juste un clavier, il revient à une forme de sobriété, de dépouillement, une musique qui témoigne de son chemin parcouru, de là où il se situe présentement aussi. Un homme qui a somme toute connu la vie et qui la contemple avec du recul, mais aussi une sorte de ferveur qui ne l'a jamais quitté. Et pour moi, c'est ça qu'on entend dans ces trois intermezzos magnifiquement interprétés ici par Stéphane Vladard.

Maria Klegel et Ramon de Havenit jouaient la danse bohémienne opus 28 de Offenbach. C'est Julie Daou qui vous tient compagnie à l'émission À chacun s'amuse sur ICI Musique Classique. Quand on écoute du classique, la plupart du temps, les compositeurs ne sont plus de ce monde, alors on ne pourra jamais s'assurer, même en étudiant l'histoire, que notre manière de les aborder, malgré le fait de, par exemple, jouer sur des instruments d'époque, de coller à la sonorité que les musiciens avaient à l'époque, on pourra jamais s'assurer que c'est vraiment exact. Le chef Giovanni Antonini, en se questionnant sur la manière d'interpréter, en ayant ces préoccupations-là en tête, a réalisé que ce qui était joué à d'autres siècles n'est pas vraiment sur le texte. En fait, bien sûr, il y a une partie qui était notée, mais au moment où la musique était créée, elle était contemporaine. Donc, on la travaillait avec le compositeur et souvent, on ne prenait pas la peine de spécifier les nuances ou les accents. Les instrumentistes avaient une partition, évidemment, mais aussi une sorte d'instinct qui les guidait. Il dit, et là ce sont ses mots, « Il y a un code Haydn, une clé pour comprendre la logique derrière sa musique. Je ne peux pas savoir si mon interprétation est correcte, car le code peut être appliqué de différentes manières. » Je ne prétends pas avoir découvert la seule manière de jouer Haydn, mais je suis bien décidé à redonner à cette musique son éclat d'origine et j'espère que le public actuel est sensible à mes efforts parce qu'Haydn n'a rien d'ennuyeux. Il en a fait une mission, je dirais, qui est plus qu'accomplie, comme on peut le constater à l'instant dans sa version de la symphonie La Passion, qui est complètement énergisante et surprenante, qu'on écoute en compagnie du Giardino Armonico.

Giovanni Antonini dirigeait Il Giardino Armonico dans la symphonie La Passion de Haydn. Vitaminée façon de poursuivre notre journée aujourd'hui. À chacun sa muse est une émission cousue avec intelligence et énergie par Pierre-Olivier Allary à la réalisation et Mathilde Legault aux choix musicaux. J'espère qu'on va pouvoir se retrouver très bientôt pour un autre moment musical à partager. C'est Julie Daou qui vous accompagnait. Je vous dis à une prochaine, je le souhaite. Et puis, portez-vous bien.

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babbino caro, oh mon petit papa chéri, tiré de l'opéra Gianni Schicchi de Giacomo Puccini. On écoutait les musiciens de l'ensemble avant montréalais Pentaèdre, extrait de leur tout nouvel album Tutti all'Opera, paru en septembre dernier. Très très joli disque, il est consacré à certaines des plus belles pages du répertoire italien romantique, inspiré du monde de l'opéra. Bonjour et bienvenue à tous, merci d'être là, Frédéric Trudel au microphone de la table d'harmonie. C'est avec les musiciens de l'ensemble Pentaèdre qu'on poursuit. Musique maintenant du flûtiste virtuose, pédagogue, chef d'orchestre et compositeur italien Giulio Bricialdi, né à Terni en 1818, mort à Florence en 1881. On écoute son brillant et charmant Popuri Fantastico sur des airs du célèbre opéra Le Barbier de Séville de Gioachino Rossini.

Ah oui, les formidables instrumentistes du quintet avant montréalais Pintèdre, la flûtiste Ariane Brisson, le clarinettiste Martin Carpentier, la hautboiste Élise Poulain, le bassoniste Mathieu Lucier et le corniste Louis-Philippe Marsolet. Ils jouaient ce pot-pourri fantastico sur des thèmes de l'opéra Le Barbier de Séville de Gioachino Rossini, extrait de leur album Tutti all'opera, enregistré à l'église Saint-Augustin à Mirabel. En mars 2024, une production du label québécois Atma Classique. On reste dans l'univers de Gioachino Rossini. Si vous le voulez bien, je vous propose de nous plonger dans la colorée et flamboyante suite de ballet La boutique fantasque du compositeur italien Ottorino Respighi. Partition qui repose entièrement sur des thèmes et des morceaux de Rossini tirés de son recueil pour piano « Péché de ma vieillesse » écrit dans les années 1860. Le ballet date de 1919. Il a été conçu par le chorégraphe Léonide Massine pour les ballets russes de Serge Diaghilev. Le livret, les décors et les costumes seront l'œuvre du peintre français André Derain. Et la musique, elle, sera confiée à Ottorino Respighi, un travail d'orchestration essentiellement, un défi qu'il a merveilleusement relevé, vous allez l'entendre. Ces arrangements de musique de Rossini sont un pur bonheur. On écoute les musiciens de l'orchestre de la BBC sous la direction de Gianandrea Nozeda.

suite de ballet, la boutique fantasque d'Ottorino Respighi, d'après la musique pour piano de Gioachino Rossini. Nous étions dans le Paris de la fin du 19e siècle. L'action de ce ballet se déroule dans la boutique d'un fabricant de poupées automates. Elle est centrée autour de l'histoire d'amour entre deux poupées qui dansent le cancan. C'était superbement joué ici par les musiciens de l'orchestre de la BBC sous la direction de Gianandrea Nozeda. Eh bien, on va poursuivre la danse, musique à présent du compositeur catalan Enrique Granados. On écoute en entier son envoûtant recueil de danse espagnole, opus 37, composé entre les années 1892 et 1900, sorte de portrait musical de l'Espagne. Pratiquement toutes les provinces ou presque de la péninsule ibérique qui sont représentées. J'ai choisi de vous le faire entendre sous les doigts magique de la légendaire pianiste espagnole Alicia de la Rocha.

la pianiste Alicia de la Rocha en mars 1994, à 70 ans. Elle interprétait en entier le cycle de danse espagnole opus 37 d'Enrique Granados, enregistrement réalisé à l'Académie américaine des arts et des lettres à New York, un disque Victor. C'est ce qui complète la table d'harmonie aujourd'hui. J'espère que le voyage vous a plu. En terminant, je vous rappelle qu'il est possible de me joindre via la petite bulle de conversation que vous trouverez à droite dans la vignette de l'émission sur Radio-Canada Audio. Pour toute question ou commentaire, écrivez-moi, ça me fera très plaisir de correspondre avec vous. D'ici là, je vous souhaite une excellente fin de journée. Merci d'avoir été là et à demain.

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1: C'est l'heure de toute une musique. Je m'appelle Marie-Christine Trottier, je vous souhaite la bienvenue. On se casse pas la tête, on va commencer avec une petite pièce venant d'une grande compositrice, Augusta Holmès.

La flûtiste Juliette Hurel et la pianiste Hélène Couvert, elles font partie de ces personnalités qui nous permettent comme ça, là, d'apprécier à leur juste valeur les œuvres de plusieurs femmes dont les noms sont plus ou moins connus. Augusta Holmès fait partie des compositrices dont les œuvres se retrouvent sur leur album « Compositrices à l'aube du 20e siècle ». Elles interprétaient l'une de ces trois petites pièces. Amy Beach aurait pu, elle aussi, se retrouver sur cet enregistrement. On la retrouve toutefois sur l'album « Piano Héroïne » au pluriel de la pianiste Claire Huangxi. Elle interprète

Sikoy, Narvaisen, air bohémien, opus 20 du compositeur et violoniste espagnol Pablo de Sarasate. On l'écoutait sous les doigts endiablés de la violoniste Tian Huayang. Ernest Martinez Izquierdo dirigeait l'orchestre symphonique de Navarre. Des pages maintenant que d'aucuns considèrent comme le chef-d'œuvre pianistique du 20e siècle, rien de moins. Nos yeux se ferment comme éblouis d'avoir contemplé trop d'images, écrivait Claude Debussy après l'avoir entendu en 1906. Je parle du fameux recueil Iberia du pianiste et compositeur espagnol Isaac Albéniz. On écoute les trois pièces qui composent le premier livre de ce recueil, composé en 1905. Voici dans l'ordre Evocación, El Puerto, le port, et enfin El Corpus Christi en Sevilla, fête Dieu à Séville. Marc-André Hamelin est au piano.

Le pianiste québécois Marc-André Hamelin, il interprétait le premier livre du recueil Iberia d'Isaac Albéniz. Enregistrement de référence, il a été réalisé au Henry Wood Hall à Londres en avril 2004, une production de la maison Hyperion. On reste en Espagne, mais on recule de presque un siècle et demi. Musique d'un célèbre expatrié italien, le compositeur toscan Luigi Boccherini, né à Lucca en 1743, actif en Espagne de 1768 jusqu'à sa mort en 1805. C'est là qu'il va écrire la grande majorité des quintettes à cordes qui vont faire sa renommée. On écoute probablement le plus connu d'entre eux avec son célébrissime troisième mouvement, son Minuetto, composé à Madrid en 1771. Les membres du Quartetto Casals et le violoncelliste Eckhart Rung interprètent le quintette à cordes en mi majeur, opus 11, numéro 5 de Luigi Boccherini.

Joseph Haydn, symphonie numéro 49, dite La Passione, composée en 1768, l'une des symphonies les plus sombres de Haydn. Elle aurait peut-être été composée pour les offices du Vendredi Saint, d'où son surnom, La Passion. On l'écoutait jouer par les musiciens de l'ensemble Il Giardino Armonico, sous la direction de leur chef Giovanni Antonini. Vous écoutez La Table d'Harmonie, Frédéric Trudel au microphone. Je vous invite à me joindre à l'adresse suivante, latabdharmonie@radio-canada.ca. Vous devez écrire La Table d'Harmonie tout en un mot et sans l'apostrophe. Vous pouvez également tout simplement accéder à la page de l'émission sur notre application Radio-Canada Audio. Juste au bas de ma photo, à droite, vous pouvez apercevoir la bulle de conversation ou nous joindre. Vous n'avez qu'à cliquer sur cette icône et le tour est joué. N'hésitez pas à m'écrire pour toute question ou commentaire. Au plaisir de vous lire et de vous répondre.

Émouvante musique du compositeur anglais John Shepherd, né vers 1515, disparu en 1558. On écoutait les merveilleux chanteurs de l'ensemble londonien Stile Antico. C'était la table d'harmonie. Merci d'avoir été à l'écoute. J'espère que vous avez aimé cette émission. Frédéric Trudel ici, à toutes et à tous, très belle fin de journée et à demain pour un autre beau 2 heures de musique.

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